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0: plus d'explications. Donc, c'est vraiment un plaisir pour nous présenter nous, et pour nous faire présentation ça pour nous. Je vais faire avec collègue Marianne Saïlise qui a présenté plus fort et puis après ça, on apprend question. Yo. Et puis après, on apprend question et la bien séance question-réponse qui n'est pas très longue. Donc, je vais passer à mon collègue qui va justement commencer avec nous.
1: Bonne séance. Bienvenue dans l'activité porte ouverte là. Alors, comme collègue nous, Luxon Lacroix-Sodil, nous allons présenter nous Conseil national des télécommunications. C'est pour le rôle, mission, essentiellement, Conseil national des télécommunications. Donc, c'est pour moi-même, Nathalie Rodney et Madame Yansa Élisée, qui est juriste dans, et au niveau unité juridique, nous, qui pourra faire présentation ça pour nous. Et nous pourra le présenter nous dans le premier temps Conseil national des télécommunications. Et puis ensuite, nous avons une petite séance et questions, réponses qui pas très longues, peut-être 5-10 minutes, pas plus. Donc nous souhaitons nous tous une bonne participation à la séance.
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0: 57e anniversaire qu'on atteint là, Bada Naraliwood, là.
1: Et configuration, nous avons honneur pour nous présenter, madame.
2: Télécommunications qui a favorisé concurrence loyale au bénéfice des utilisateurs des TIC comme on a commencé à dire tout à l'heure. Si je présente l'histoire de Conatel, je prends l'issue sur trois points. D'abord, en septembre 1969, Conatel a été créé. Et en juin 1995, c'était une réforme majeure de ce secteur-là. Et troisièmement, c'est un renforcement de régulation en octobre 1977. Quel est son statut, organisation et sa composition? Premièrement, c'est un organe technique, lui placé sous tutelle de MTPDC, qui est ministère des Travaux publics, Transports et des Télécommunications. Lui, c'est un organe autonome. En gros, il y a trois directions qui sont toujours en vigueur. C'est direction générale, direction technique avec une direction administrative. Maintenant, qui partit pour notre secteur-là? Secteur TIC. Les opérateurs de radiodiffusion, les radioamateurs, les opérateurs de téléphonie, les fournisseurs de services Internet, les prestataires de services de confiance, fabricants et commerçants de produits de télécom. Normalement, comme si on joue les portefeuilles, toute direction ça a présenté un gros projet, toute activité. Donc, moi-même, j'ai juste un rôle pour moi, nous, différentes directions que nous avons émissions. Je ne vais pas continuer sans pas retourner sur le cadre juridique ou réglementaire que Conatel a gagné depuis la création, comme on a dit au commencement. Il y a un décret du 27 septembre 1969, qui est un décret qui crée le Conseil national des télécommunications. Deuxièmement, un décret du 10 juin 1987, qui redéfinit la mission Conatel. Et troisièmement, un décret du 12 octobre 1977, qui accorde l'État haïtien monopole des services de télécommunications. Qui attribution Conatel et tâche ligne au quotidien? D'abord, proposition de politique nationale de télécommunication, évaluation des plans de développement des entreprises de télécommunication, recommandations relatives à la tarification et à la taxation au gouvernement, élaboration de normes techniques de fabrication et d'importation de matériel électrique, protection des consommateurs et le rôle de arbitrage. Il a tout pour octroyer autorisation de fonctionnement, GEPAN. Il a tout pour participer aux conventions et accords internationaux. Élaboration, lundi, participation aux conventions et accords internationaux, on a parlé que il fait partie de maintenant UIT, qui c'est Union internationale des télécommunications. Et ensuite, il a pour élaboration et adoption des règlements. Il a tout prouvé et à application Radio FM et 11 AM pour télévision 136 en non-nucléaire, les opérateurs de téléphonie 2, fournisseurs de services Internet 5, radio amateur jusqu'à présent une vingtaine. Parmi là-dedans, au moins, je vais juste présenter nous une signature électronique qui est en cours, migration de la télévision analogique.

0: via la télévision numérique, Thérèse, et tant d'autres que moi dit dit à l'heure à qui on. Pour moi fini, moi voulais qu'il y ait trois points qui sont essentiels. C'est dis-nous que Conatel c'est un acteur clé dans la numérisation en Haïti.
1: Pour ce Nathalie dit que tu as parlé, moi
0: je mets la parole.
2: Voilà, c'était le 57e anniversaire de Conatel. Il y a plusieurs membres, il y a plusieurs employés chez Conatel qui ont présenté plusieurs matériels qui sont capables d'utiliser la radio et la télévision dans le pays d'Haïti. Et j'ai trouvé dans le titre journal, il y a plusieurs partis politiques qui ont fait une conférence pour la presse dans le parti politique qui s'est qui débattu. Il y a un ancien ministre de la République, Georges Léis Nader. Avec un tour la fleur. Nous allons mettre tout en dit, Joan Félix Nader, qui est le président de l'État pour les faire connaître. L'élection n'a pas fait dans le pays à cause des problèmes d'insécurité à tout. Eh bien, et quand on dit que Alex Tébizébé, son ministre qui est révoqué, il n'est pas légitime pour faire l'élection dans le pays d'Haïti. Président de l'État, dans le micro plus fort, bon plaisir.
3: Télévisé et en ligne. Nous propositions pour nous capables de faire passer le message que le peuple haïtien a à nous, pour nous porter dans le pays d'Haïti et le monde entier. 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